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0: Good.

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0: Voilà mon petit Jean Mimi, l'arbitre vient à peine de siffler le début du concert et nous pouvons d'ores et déjà dire qu'il n'y a pas de cohésion dans ce groupe, c'est la débâcle. Les joueurs jouent très perso, on aimerait voir un jeu plus collectif. Qu'en pensez-vous mon petit Jean Mimi?
1: Tout à fait Thierry, tout à fait. Il semblerait qu'il vous ait entendu Thierry. Le jeu est beaucoup plus fluide, espérons qu'il en soit ainsi tout au long de cette rencontre.

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0: Alors, ça fait du bien de commencer Zone Mixte avec quelque chose d'oriental. C'est Baobab. Baobab, j'aime bien le nom en plus. Bonjour Karine, bonjour Fabrice. Fabrizio.
1: Bonjour.
0: Salut bon Karine.
2: Bonjour tout le monde.
0: Ça va?
2: Ouais, ça va.
0: Bon, la forme?
1: Tranquille.
0: Oui, tranquille. Ma chère Karine, on va d'ores et déjà parler de ce que nous avons vécu à Vache de Roc. C'était samedi dernier. Fabrice, ton point de vue?
1: Oh bah encore une super soirée. Vraiment, tout s'est bien passé, à part le, la fumée de l'incendie de Loire, qui n'était pas si loin que ça. Donc,
0: Oui, Paprec. Oui, Paprec, près de chez vous.
1: Ouais.
0: Oui. Bon, il y avait on a failli d'ailleurs tomber en amour avec le nuage, mais on s'est rendu compte que c'était de la fumée.
2: C'est ça. On est arrivé à Pimpin.
0: Oui.
2: Oh, c'est beau, t'as vu, regarde dans le ciel.
0: Oui.
2: Bon, après, on a compris que c'était pas du tout un nuage.
0: Non,
2: effectivement.
0: Pas du tout.
2: Et que là, c'était beaucoup moins drôle, du coup.
0: Hein. Ouais. Alors.
2: Il y a quand même eu des blessés. Enfin, ouais.
0: Oui. Paprec qui a brûlé pour la seconde fois, semble-t-il,
1: Il paraît, ouais.
0: Ouais. Bon, alors après, voilà. Après coup, j'ai appris qu'il n'y avait pas de risque, en tout cas pour les humains. À suivre. Moi, je continue à. Alors, sans être parano, hein, mais je continue à penser que tout ce qui circule dans l'atmosphère, à un moment donné, il faut bien que ça
1: retombe.
0: Ça retombe quelque part.
1: Ah oui.
2: De par le fait.
0: Alors, bon, je ne sais pas trop. C'est quoi? Usine de recyclage, hein, c'est ça?
2: C'est ça.
1: Oui.
0: Ouais. Ouais, mais quoi?
1: Avec beaucoup de plastique.
0: Ah, oui, donc, bof. Oui, c'est pas terrible quand même.
2: Non, mais c'est comme Tchernobyl.
0: Ça s'était arrêté à la frontière.
2: Ça s'est arrêté. Hein.
0: Ouais.
2: Bah oui.
0: Alors, qu'est-ce qui vous a plu, qu'est-ce qui vous a pas plu? Allez, Karine.
2: Alors, pas plu, aucun groupe ne m'a pas plu.
0: D'accord.
2: Bon, alors, je te laisse, je te laisse faire le débrief pour les barbeaux. Parce que, voilà, je sais que tu le feras bien.
0: Oui.
2: Puis moi, je les ai pas beaucoup vus. En plus, on était en train de manger, finalement, avec Fabrice.
1: C'est vrai.
0: Comment? Ah bon?
2: Oui.
0: Mais c'est insupportable d'entendre ça.
2: Ah ouais, non, c'était bien, on avait faim. Donc, on était assis.
0: Oui.
2: Et puis voilà. On a papoté de choses et d'autres, effectivement.
0: Et vous n'avez pas. Alors, vous les avez entendus?
2: Mais il y avait déjà, il y avait beaucoup de monde.
1: Il y avait un brouhaha énorme sous la tente.
2: Ouais. Ouais. On s'est fait la réflexion. Hein.
0: Ah, ça a bougé. Hein.
2: Mais
0: ça a bien bougé avec les barbeaux.
2: Voilà.
0: Ouais.
2: Donc,
0: ouais.
2: Je pense que tu sauras. Du coup, tu pourras le faire bien mieux que moi.
0: Eh bien, moi, j'estime. Enfin, après, voilà, ça n'engage que moi, mais c'était le concert de Vache de Roc. Dans la mesure où, comme à chaque fois dans leur programmation, il y a ce groupe, entre guillemets, dit festif. Alors, bon, je ne suis pas un fan absolu de tout ça. Et je me dis, bon, ça va taper un petit peu à droite ou à gauche, et puis on va rigoler, puis on va se dire, allez, on passe un bon moment. Et ben non. Là, il y a, comment dire, il y a une énergie, un humour qui n'est pas surfait, c'est-à-dire que les choses viennent très naturellement. Ils ont cette faconde, j'aime bien cette expression. C'est-à-dire qu'ils arrivent à t'emmener dans des univers pour lesquels tu n'étais pas forcément taillé. Quoi.
2: C'est fort, ça.
0: Je me suis bougé le cul. Parce que c'est, peu importe l'arthrose, peu importe les vertèbres brinque-ballant, ils ont quand même cette possibilité d'amener les gens à vivre avec eux un moment de live. Et ils n'en rajoutent pas des caisses. Ils le font avec un humour que je trouve assez. C'est pas l'appel au peuple, c'est pas quelque chose comme ça. Non, non. C'est quelque chose d'assez discret, paradoxalement, pour une scène. Quand on sait qu'ils viennent de Béziers et d'un sus nommé, et je pèse mes mots, dans sus, il y a nommé. Il s'appelle Ménard, Robert Ménard, de sinistre réputation. Alors je dis ça, c'est mon point de vue, ça n'engage que moi. Je préviens tout de suite les auditeurs et auditrices. Robert Ménard, c'est quelqu'un qui était patron de Reporters sans frontières, à une époque qui est très très très lointaine en ce qui le concerne, puisque il était censé quand même faire preuve de retenue et en tout cas de défendre la profession des journalistes. Et puis, bah, il est devenu ce qu'il est aujourd'hui, c'est-à-dire un habitué des plateaux polémiques où on l'invite pour faire le buzz, parce que c'est un mec qui a une espèce, soi-disant, une espèce de langage de franc-parler, comme ça, et où il exprime, il a été quand même soutien de Marine Le Pen, il a été élu d'ailleurs en tant que tel. Et au fond, il a cette espèce de vision du monde qui est très clivante, qui fait qu'il y aurait des bons et des mauvais, des bons et des méchants. On connaît bien cette rhétorique permanente, voilà, qui ne fait, qui tient pas compte de l'individu au fond. Voilà, on va raisonner en termes de oh bah ceux-là, oui, on les connaît, ou ceux-là, bah oui, etc.
1: Éventuellement de leur bronzage, quoi.
0: Ah bah ça, alors là, si on rentre. Et puis. Une des dernières affiches municipales pour la rentrée, c'était « Nous, ici, on aime les femmes, on aime la police et on aime je ne sais plus quoi ». Bon, bref, c'était sur les, comment, sur les abribus. Alors, tu sais, le côté bon chrétien, et voilà, n'ayez pas d'inquiétude, on vous préserve, et on est chez nous et pas ailleurs. Bon. Ça peut se discuter. Après tout, il a été élu, hein, Karine. Il a été élu. Hein,
2: oui, tout voilà, à fait.
0: Donc,
2: oui, oui.
0: Bon, bah, c'est la démocratie, on appelle ça la démocratie. N'empêche que les barbeaux, eux, bah, ils ont choisi leur camp. Alors après, on dira, bah oui, c'est un groupe, ils sont un peu gauchistes, tiens, la bonne nouvelle, punk rock, etc. Non.
2: C'est des soldats banques.
0: Oui, voilà. Donc, allez hop, et on retombe dans cette fameuse définition de. Il y a ceux qui et ceux qui. Bon. Non, c'est plus subtil que ça. C'est que pour vivre culturellement dans une ville qui est administrée par quelqu'un qui, finalement, exclut un certain nombre de personnes de la société communale ou métropolitaine, ou j'en sais rien, enfin, bref, d'une communauté, bah, effectivement, donc là, on fait de l'idéologie et on n'est plus en charge d'une population. Si tu es maire dans une ville, eh ben, tu t'occupes de tout le monde. De tout le monde. Ou alors, t'es pas maire. C'est-à-dire que, dans la définition d'un maire, dans une commune, c'est s'occuper de la population dans son entièreté. Si tu décides que tu vas t'occuper plutôt de cela et pas de cela, bah, tu n'es plus maire, puisque t'es censé être en charge de toute la population. À partir du moment où tu ne veux pas t'occuper d'une partie de la population, tu n'es plus en charge de ta mairie. Tu fais des choix idéologiques, mais tu n'es plus en responsabilité de t'occuper des gens dont tu devras avoir la charge, puisque c'est dans la définition d'un maire, d'une ville ou d'un village. Je veux dire, si tu es élu, c'est pour t'occuper de tout le monde. Alors après, il peut y avoir des polémiques, il peut y avoir des choses qui ne se passent pas bien, mais n'empêche que ton mandat, c'est si tu as 500 habitants, bah, tu es élu pour t'occuper des 500 habitants, et non pas de 250 ou de 100, ou de faire du lobbying, parce que bah, tiens, ça t'arrange, etc. Il faut quand même mesurer un petit peu ce truc-là. Donc les barbeaux, au fond, ils ne font que rappeler une vérité première, c'est que t'es pas là pour exclure qui que ce soit, t'es là pour t'en occuper. Toi, t'as été élu majoritairement, mais il faut savoir que, pour terminer, dans une liste municipale, t'as des opposants.
2: Bien sûr.
0: Ils ont eu des voix, ces gens-là. Mmh. Ils ont une représentation à la mairie, et donc, même s'ils n'ont pas la majorité, ils ont quand même droit au chapitre. Voilà, c'est la démocratie. Du moins, j'ose encore l'espérer. Voilà, donc les barbeaux, bah, ils sont le reflet de ça. Hein, ils n'en font pas des caisses. Ils disent que bah, ce n'est pas toujours simple d'avoir une politique culturelle libre et ouverte dans ce genre de commune, hein, puisque bah, voilà, on exclut quand même toujours plus ou moins quelqu'un. Et c'est tout. Mais ils n'en font pas des tonnes. Hein, ils n'appellent pas à la révolution. Voilà. Donc j'aime les barbeaux.
1: On a pu comprendre.
0: Ouais. Voilà, on va les écouter si vous voulez bien.
2: Ah bah oui.
0: Très très bonne affiche. Allez voir un peu, parce qu'en plus, bon, ils ont aussi cette espèce de recul, voilà, et ils font les choses par eux-mêmes. Et j'ai trouvé ça très bien. On va écouter. Bah, y a plusieurs titres qui sont vachement bien. On va écouter Soleil. Allez, ça nous fait plaisir. Voilà. Les barbeaux dans Zone Mixte.

0: vous faites là? Je vous y prends, oui, c'est moi que je suis monsieur le maire. C'est moi que je commande, bande de peigne-cul. Vous n'avez pas une maison? Face d'un pivre? Je vous conseille de foutre le camp illico presto, hein? Et vous allez arrêter de faire du bruit. On n'en peut plus de votre pom-pom dans le village. Des subventions, il n'y en a plus. C'est fini. Qu'est-ce que ça veut dire, ça? Vous n'avez pas une famille? Vous n'avez pas les copines? Qu'est-ce que c'est, ça? Un truc garçon. Bande d'homosexuels. Mais bon Dieu, du nom de Dieu, qu'est-ce que vous trifouillez, là? Vous êtes tout raste, infinius. Tout raste, pas tout pareil. Alors, mais moi, je vous le dis, je vais vous surprendre. Et alors, régulez la carrée. Honte à vous. La quatrette des Pâques et Rouges. Pauvre drogué, féministe, hippie, averti, espèce de l'intermité, l'intermittent. Bon, ça, ça risque pas de vous arriver, ça vous le veto. Intermittent, interminable, ouais.
1: Vous m'entendez? Bon, c'est parti. Mesdames, mesdemoiselles, messieurs, bonsoir et tout simplement merci. Alors merci tout d'abord à Jean-Yves, le curé de Maderas, Arlecchino, Pantalino, les six sœurs. Je tenais tout simplement à remercier l'armée des 12 singes, Caco et ses poissons pierres. Les vautours de la sécurité, Kevin et Romuald, Megem, Ucop, Demaille, le gardien Raja, Butman, Gilo, l'oiseau. Je tenais tout simplement à remercier le petit théâtre de...

0: Voilà, un petit mix, Karine, des Barbeaux. Mmh. Alors, ils sont capables de tout faire, à peu de choses près. Voilà, ils chantent en espagnol, ils ont vraiment tout un répertoire. Ils peuvent être dans la satire, et puis tout à coup reprendre les choses très musicalement parlant, etc. Donc, c'est ça que j'aime beaucoup, en fait, ils sont multi-instrumentistes, ils arrivent à tout faire. Il y a un violoniste sur scène, voilà. Et ils se la racontent pas. Donc, ils font ça bien. En plus, ils respectent le public. C'était un show bien calibré. Et moi, j'ai beaucoup aimé. Voilà. C'est mon coup de cœur de Vache de Rock, ça. Pourtant, je suis pas trop dans ce rayon-là.
1: Voilà. Ouais, c'est vrai que c'est pas ton style de base, mais. Et ça veut dire que c'est bon.
0: Ah oui.
1: Parce que.
0: Ouais, c'était bien. Mmh. Ouais. Alors, 18 Close.
1: Ah, ouais.
0: Bon.
1: Bah oui.
0: Oui.
1: Bah, c'était déjà bien engagé pour moi vis-à-vis d'eux au niveau du Rock'n'Bock. Hein, mmh. Au moment du Rock'n'Bock. Le truc, c'est que j'avais pas pu.
0: Les voir en
1: concert. Donc, l'interview, c'était très bien passé avec eux. On avait bien accroché, quoi.
0: Ouais.
1: Et là, j'ai pu enfin les voir sur scène. Et ouais, moi j'avoue, ils m'ont scotché. Ouais. J'aime beaucoup.
0: C'est bien, hein, ce trio assure méchamment. Hein.
1: Ouais, ils assurent bien. Ouais. Ouais.
0: Fabrice, ça t'a plu ?
2: Ouais, ça aussi. Moi,
0: si je puis me permettre.
2: Ça a été mon groupe préféré de la soirée, sans problème.
0: Ah ouais ?
2: Ah ouais.
0: D'accord.
2: Ouais,
0: moi, bon, coup de cœur.
2: Ouais.
0: Ouais.
1: Ouais.
0: Bon. Fabrice est retourné au PMU, il sera là dans un instant. Alors oui, 18 Close, au fond, ce qui est bien, moi ce que j'ai apprécié, c'est bon, la virtuosité.
1: C'est clair.
0: Parce que vraiment, les gars, ils s'assurent bien. Et là, encore une fois, j'insiste, ils ne se la racontent pas.
1: Ah non.
0: Ils ne sont pas dans les faits comme ça, non, ils n'en rajoutent pas. Non, c'est vraiment, c'est des musiciens purs et durs.
1: Et puis qu'ils prennent leur kiff, j'ai le sentiment.
0: Ouais.
1: Le batteur me... il était à fond. Ouais. Bah, les deux autres aussi, mais lui, ça faisait un peu fragueule derrière.
0: Ouais, c'est
1: et
0: vrai.
1: C'est un compliment. Je sais pas s'il nous écoute.
0: Mais oui.
1: C'est un compliment. Les fragueules, c'est pas rien pour moi.
0: Ouais.
1: Mais non, ils étaient à fond, quoi. Mm-hmm. Et puis c'est du bon. Franchement, c'est du bon. J'ai réécouté tout leur album là.
0: Ouais.
1: Sur une plateforme d'écoute. Je me suis régalée.
0: Oui, c'est vrai que c'est bien. On écoute. Oui.
1: Ah ouais.
2: On écoute, avec plaisir.
0: Oui. Alors, ça s'appelle You Know. Et c'est l'album. Hein. Vous ne pouvez pas vous tromper. 18 Close.

0: C'est du cut.
1: Ouais, hein. Ouais. Ouais, c'est du cut.
0: Alors, je profite qu'on vient de les écouter, les 18 Close, justement. Ils ont publié, ils ont fait un retour, ils ont kiffé, hein, d'ailleurs. Ils disaient dans leur publication, entre Rock'n'Bock et Vache de Rock, on touche plus terre. Et, ben, en gros, ils passaient le message, si vous voulez nous faire jouer, n'hésitez pas à nous contacter, quoi. Donc, j'en profite, qu'on débrief de ce festival de Vache de Rock pour les programmateurs. N'hésitez pas. C'est du tout cuit, c'est assuré. Le public, il partira direct avec 18 Close.
1: Oui, ça marche bien.
2: Ouais, pour retenir. Ouais. 18 Close.
1: 18 Close. Mm. Bon, il y avait Pursuite. Ah, on a terminé par un truc de ouf.
0: Mais alors là, ouais, ouais. Par contre, alors là, c'est pareil, ouais. Ouais. Ah, moi, ils m'ont scotché. Vraiment, ils m'ont scotché.
1: C'était un gros bordel, hein. C'était dingue.
0: Ah,
1: hein.
0: C'était. Ouais. C'était fort, hein. Ouais. Ah ouais, Pursuite. Ouais. Là, j'avoue que ça m'a mis une claque.
1: Ouais. Mm. C'est un groupe très, très particulier, au fond. Où ça part comme ça, avec un guitariste très, très talentueux. Mm. Et ensuite, ça peut prendre effectivement des accents techno.
0: Ouais.
1: Alors, moi, je suis un peu moins friand de ça, mais on disait avec Karine devant la scène.
0: Ah, enfin, ouais, ça passait crème. Hein.
1: Moi, je trouvais que c'était ambiant dans ces parties-là où finalement ils amorcent les morceaux. Et là, c'était beau, quoi.
0: C'était ouais. Très beau. Alors, ouais. Ils viennent, ils sont issus de formation non jazz.
1: Ouais.
0: Moi, ça se sent d'ailleurs quand oui. Tu écoutes, quand ils jouent. Et ça dérive sur effectivement de la techno rock.
1: Ouais.
0: Mais on sent bien la maîtrise, quoi. Hein.
1: Ah oui, oui, oui.
0: Il y a du level aussi là.
1: Ouais.
0: Ah,
1: ouais.
0: Ah non, vraiment, moi là, j'ai pris une claque.
1: Impressionnant.
0: Ouais.
1: Je ne sais pas si ça va rendre, parce que je voulais essayer de rendre un peu cette ambiance live, parce que c'est un groupe qui est fait pour ça.
0: Complètement.
1: On ne peut pas écouter ça comme ça, de toute façon. Alors, je ne sais pas trop ce que ça va donner. On va écouter. Ah, ça démarre comme ça. Et voilà, ces parties-là, je les aime beaucoup.

0: On se rapproche tout doucement de la fin de ce concert. Merci beaucoup d'être aussi motivé, d'avoir autant la patate, ça fait plaisir. Un gros big up à Néonair qui a organisé toute cette soirée. Un maximum de bruit pour eux, s'il vous plaît. Et ensuite, on laisse à la place à divers DJ qui ambianceront votre soirée jusqu'à 6h du matin.
1: Voilà, ça restitue un peu, à mon sens,
2: oui.
1: Voilà, c'est monté qui confine presque au post-rock à un moment donné.
2: Complètement,
1: ouais.
2: Et je trouve que là, depuis les artistes qu'on a rencontrés au Rock and Bock et à Vache de Rock, on a beaucoup parlé des émotions.
1: Ouais.
2: Et là, t'as une variation d'émotions qui t'arrive, quoi.
1: J'adore.
2: Et puis alors, pour finir, tu les retrouves au merch. Là, jusqu'au bout, ils ont poussé le vice pour leur public parce que donc je leur ai pris un t-shirt. Bon, déjà, c'est des chats.
1: Oui.
2: Bon, des chats un petit peu trop sympa. T'étais
1: acquise.
2: Ouais, complet.
1: Ouais.
2: Et en fait, autour du t-shirt, ils ont mis des bouts de papier, donc tout déchiré comme ça pour, tu sais, pour tenir le t-shirt en mode rondin.
1: Oui.
2: Collé avec des bouts de scotch, c'est le scotch que tu utilises pour fixer les câbles au sol.
1: Oui.
2: Pour qu'ils tiennent. Et sur chaque petit morceau de papier qui entourait donc chaque t-shirt, il y a un petit mot. Avec le prénom de chaque membre du groupe. Et merci, avec un petit cœur. Et je suis... Wow. Franchement, entre 18 Close, qui est pareil, d'une politesse et d'une gentillesse
1: c'est vrai.
2: Accessible. Et eux, ben voilà, là, j'étais refaite là, pour la soirée.
1: Et puis alors, j'insiste, hein, Karine, sur la précision musicale du truc.
2: Oui.
1: Parce que là, alors dans l'extrait, enfin dans le titre qu'on vient d'écouter, on entend parfaitement la montée du guitariste, la basse qui est très très à propos, le batteur, bon, n'en parlons pas.
2: C'est ça.
1: Et il y a cette harmonie, en fait, cette symbiose. Moi, j'adore ces climats, quoi. Voilà. Y a pas photo.
2: Et même leur état d'esprit, parce qu'à un moment ils sont intervenus.
1: Oui.
2: Parce que bon, voilà, ça bougeait un peu. Il y avait des jeunes un peu.
1: Oui.
2: Voilà.
1: Oui.
2: Et les mots qu'ils ont eus pour calmer ça, c'était beau.
1: Ouais.
2: On est là pour vivre la musique ensemble et
1: pas se foutre sur la gueule.
2: Être dans la bienveillance.
1: Exactement.
2: Et c'est ouais. Non, voilà les. Voilà, mon premier coup de cœur confirmé. 18 Close et puis
1: poursuite. Ouais.
2: Après voilà le reste des autres groupes très bien aussi.
1: Hein. Oui bien sûr. Oui on avait du très très bon TKOS et compagnie. Oui. C'était bien foutu.
2: C'était une belle édition.
1: Une belle organisation musicalement irréprochable et ça a été vraiment un très très beau truc. Enfin moi je me suis éclaté.
2: Il y avait du monde.
1: Ouais,
2: toi tu t'es éclaté clairement.
1: Ah, oui,
2: toi t'étais au taquet.
1: J'ai beaucoup aimé.
2: T'avais ta plus grande fan avec toi.
1: Ah bah oui. Donc, les DJ qui étaient là et qui nous ont donné sur la scène B un show qui était vraiment bien parce que pareil, pas dans l'exagération, c'était bien foutu, classique, mais nous ont donné du bon son. Et voilà, c'était parfait. Eh bien, c'était une belle édition, hein, Fabrice.
3: Ah oui, tout à fait. On peut le dire que vraiment, on en a pris plein les oreilles, on a fait des belles rencontres, y compris les auditeurs qui sont venus dire bonjour.
1: Mais oui, à peine arrivé sur le site, c'était bien agréable. Ouais.
3: Et puis un petit coucou à la radio, et puis... Puis bon, oui, plein de bons moments, plein de gens qu'on retrouve régulièrement, avec qui on garde des liens d'année en année, comme ça, c'est assez, assez magique.
1: C'est vrai que c'est bien.
2: D'ailleurs, on salue bien fortement Marie,
1: bien sûr, et toute
2: les
1: la
2: jeunes
1: bande,
2: de la MJC VS,
1: ouais.
2: qui animaient Vache de Radio, et puis
1: Alexandre,
3: et puis Dominique, le président.
2: Dominique, une belle équipe aussi. Là.
1: Belle équipe, avec beaucoup, beaucoup de bénévoles. Ça reste un festoche sans salariés.
2: Et, tout à fait. Et qui ont gardé le sourire.
1: Oui.
2: Même quand il y a eu le gros boom, le gros coup de rush au moment de manger, quoi.
1: Oui.
2: Je les regardais faire. Franchement, ils chômaient pas. Et ils a... Celui qui nous a servi, Fabrice et moi, il avait des tampons vaches de roc tatoués partout sur le visage. Et il s'est... franchement, c'était le rush. Hein.
1: Oui.
2: Et tous, hein, que ce soit aux boissons ou à la nourriture,
1: oui, oui.
2: Au plus consistant, ils avaient tous le sourire, quoi.
1: Ouais.
2: Et tous gentils.
1: Oui, ça s'est remarquablement passé. Et ouais. Voilà, je trouve.
2: Donc
1: que
2: bravo.
1: C'est...
2: Ouais, oui, oui.
1: Ouais,
2: bravo.
1: C'est une belle organisation. Tiens, ouais. On va continuer à parler musique.
2: Allez.
3: Ah ben d'accord. Ouais.
1: Allez, je vous fais écouter un truc.
3: Bah tiens, n'aie pas peur.
1: Mais oui, allez.

0: pop, bien entendu, anglais, britannique, et j'ai écouté pas mal de trucs. Ça, c'est un extrait de leur dernier album, et j'avoue que j'aime bien. Donc, si vous souhaitez vous rendre au NJP, ce sera donc au Magic Mirror, à la même affiche, à partir de 23h45. Alors, évidemment, c'est... Bref. Bon, en même temps, c'est dimanche, le lendemain, donc ça va. Et puis, n'hésitez pas, il y aura Hypnosis Therapy aussi. Ce sont des Coréens qui font de l'électro à cette même soirée. Et donc, il ne faudra pas il faudra pas rater ça, 23h45, Monster Florence. C'est, voilà, ça c'est un petit coup de cœur. Et puis il y en a un autre qui arrive tout de suite, parce qu'on parle évidemment du NJP où nous serons en direct. Fabrice, tu y seras.
1: Bien sûr,
0: ça.
1: Oui, oui.
0: Dans le cadre de Pépinière en fait. Et d'ores et déjà, on peut dire que il y aura pas mal de choses pour ce Pépinière en fait. Je retrouve ma petite programmation. Et là, vous prendrez plaisir à venir écouter gratuitement. On insiste. C'est gratuit, Pépinière en fait. Et là, vous verrez pas mal de choses. Alors, si je retrouve... c'est ça. Il y aura des déambulations avec une fanfare garage qui s'appelle Slack Dog. Il y aura Kraken Orchestra sur la scène mobile, parce qu'il y aura des choses pratiquement dans tout le parc de la Pépinière. Il y aura Pharax, Clara Viola, c'est le titre du groupe, hein. Jacques Simard, je m'appelle Pierre, moi j'aime bien les noms de groupes comme ça, moi je m'appelle Hervé, comment vas-tu? Et donc Arakilo, ça c'est rigolo, La Chica, ça je connais, Agoro, Quartier Musique, ils seront là. Au Magic, dès 48 heures. Oh, et tu vas adorer, Karine, le nom du groupe. Fallait vraiment aller le chercher, celui-là. Pouf, pouf, pantoufle.
2: Pouf, pouf, pantoufle. Pouf, original. Pouf, plantou... C'est pas facile à dire, hein.
0: Non.
2: C'est... Pouf, pouf, plantoufle. Pantoufle. Oh, chouf.
0: Violetta. Violette P. Oh là, ils vont me massacrer. Photon. Il y aura sur la scène du fond du parc, il y aura l'école, au pluriel, les écoles de musique du Grand Nancy. Et puis à la Pépinière, j'aime bien, il y aura un parcours sonore libre, toujours de 14h30, on y reviendra en détail bien entendu, à 18h, qui s'appelle Pulse à l'oreille, fallait y penser à ça aussi. Pulse à l'oreille. Sur le parvis du théâtre de marionnettes, il y aura un spectacle pop qui s'appelle Moby Love. À la roseraie, il y aura Zac Zac Tac. Zazatac, je vais y arriver. Je trouve qu'il. Bon, bref, à 17h, il y aura le gâteau sur la cerise.
2: Pas mal.
0: À la roseraie. Mm. Et puis au resto Bon Manger. Ouais, il y a un resto qui s'appelle Bon Manger. Il y aura quoi? Il y aura Fabrice, Francis et toutes les autres radios. C'est Pulse Asso Radio. Dans l'après-midi, donc émission sur les radios locales. Bon. Alors, mon deuxième coup de cœur, après, c'est vous qui voyez, Mamal Hans, j'ai trouvé. Alors, ce sont c'est encore des Britanniques, ce sont des Anglais. Ils fusionnent alors le jazz, le minimalisme, le post-rock, tiens, comme par hasard. Mm-hmm. Et ils ont un nouvel album qui s'appelle Circadia. Le groupe franchit vraiment un cap. Et j'ai adoré ça. Je vous fais participer, hein, je vous fais profiter. Je précise la date. Là, il s'agit du lundi 12 octobre à partir de 20h. Coup de cœur, Mamal Hans, les Anglais. Et on va écouter ça tout de suite parce que ça s'écoute et c'est beau. Bon, après, voilà, hein, c'est vous qui voyez, vous avez le choix, mais il y a une belle affiche.

0: Karine va dire encore cut. Alors là, on retrouve effectivement un petit peu ce jazz fusion où se mélangent les instruments avec des montées fortes, des répétitions, etc. Ils sont capables de faire beaucoup de choses. Ça, c'est un extrait d'un album de 2017. Leur dernier album, j'ai quelques titres, on les passera au fur et à mesure. Donc, ne ratez pas ça. Moi, ça m'a plu. Après, c'est vous qui voyez. Enfin, dernier coup de cœur. Pardon, Karine, excuse-moi, vas-y.
1: Mais je disais, il y a un autre truc à pas rater,
0: oui,
1: avant ton coup de cœur.
0: Vas-y.
1: C'est que à partir de demain, sur le site de Graffiti,
0: oui,
1: on va mettre en place des jeux concours,
0: oui,
1: pour des places chez Paulette.
0: Ah.
1: Donc c'est Ganafool.
0: Ah bah oui, ce vieux groupe, on l'écoutera, tiens.
1: Ouais, qui est, oui, lyonnais.
0: Enfin, que je connais bien.
1: Qui vient de
0: Givors. Ouais, c'est ça.
1: Et
0: ils existent encore.
1: Eh ben ils reviennent.
0: Ouais,
1: ouais,
0: ils reviennent.
1: Ouais, ouais, ils reviennent.
0: Ouais.
1: Et il y aura aussi, donc ça, ce sera un jeu pour le concert du 2 octobre.
0: Mmh.
1: Et le 4 octobre, c'est Big Big Train.
0: Ah, ça, je connais.
1: Groupe britannique aussi.
0: C'est vachement bien, c'est de la musique progressive.
1: Exactement, c'est, ouais, pour ça que je rebondissais sur...
0: Ah, bah bien sûr, alors si...
1: C'est,
0: bon,
1: c'est là qu'il faut que je le place, quoi.
0: Oui, alors, tu sais, Ganafool, ils étaient dans l'écurie de Ange à une époque.
1: Ouais, ça m'étonne pas.
0: C'était un label de Belfort qui existait à l'époque. Je crois que c'était Crypto, mais je suis pas sûr, il faudrait que je vérifie.
1: Mm-hmm.
0: Puis je dois avoir ça en vinyle. Ça te parle, Fabrice?
2: Oui, oui, ça me parle.
0: Oui. Bon, bah, le retour de Ganafool, comme quoi les vieux ne meurent jamais.
1: Et voilà.
2: Et plaisir, ça, voilà, fera plaisir de les réentendre.
0: Oui. Big Big Train, c'est vachement bien, c'est de la musique rock progressive. Bon, moi, c'est mon truc. Voilà, donnez, et viendez chez Paulette pour ces beaux concerts.
1: Bah, jouez.
0: On écoutera Ganafool, tiens, Karine, tu m'y feras penser avant la fin de l'émission. Okay. Dernier petit coup de cœur. Alors, bon, il y en a pas mal. Alors, ça se passe toujours au Magic Mirror, parce que c'est quand même là où se situent les affiches un peu, très actuelles, un petit
2: underground.
0: Peu underground, un peu alternative. Et là, il y a un groupe qui s'appelle Opus King. Bon, moi j'aime bien. On va écouter The Sweet Goodbye. Ils seront au Magic Mirror et là, ce sera. Moi, je vous donnerai la date tout à l'heure. Je l'ai pas là.
2: Si vous êtes sage.
0: Oui, si vous êtes sage.

0: Encore du cut, Karine, hein, je sais pas si t'as remarqué.
1: Oui, j'aime bien.
0: T'aimes bien?
1: Ça va.
0: Ouais, c'est pas mal quand même.
1: C'est pas mal, oui. Ouais. Plus... J'ai pas dit que c'était pas bien.
0: Hein. Oui. Opus King, alors, ils viennent de Brighton, ce sera au Magic Mirror le 14, mon cher Fabrice, à 23h45 pour les, couches,
2: super.
0: Pour les couches tard. Alors, j'avoue très honnêtement que la plupart du temps, ces affiches-là, pour moi, m'intéressent plus, finalement, que... Bon, après, voilà, c'était aussi une époque où le Magic, il garde sa vocation première, c'est de faire découvrir des groupes qui sont pas nécessairement très... comment dire, très connus, oui. Après, il y a évidemment ceux qui connaissent tout ça, et je sais qu'il y a vraiment les passionnés qui, eux, enfin, on leur apprend rien, ces groupes-là existent, et ils sont à voir et à écouter. Bon, à côté de ça, il y a des grosses affiches. On a parlé de Pink Martini, que tu connais, Karine.
2: Je ne veux pas travailler.
1: Je m'y fais pas, ou non.
0: Oui.
1: Mais oui, ça. Je connais.
0: Mais bien sûr.
1: Bon, du coup.
0: Mais voilà, du coup. Par mais conséquent.
1: Oui. Voilà.
2: Ils sont déjà passés il y a quelques dizaines d'années.
0: Oui, hein, c'est pas nouveau, NJP. Oui. Pete Doherty, voilà. Tout le monde sait qui est Pete Doherty.
1: Je pense que là, ça va.
0: Ouais.
1: C'est.
0: Ouais. Définition. La légende du rock britannique avec un nouvel album qui s'appelle Feel Better Alive, entouré d'un groupe prestigieux, et revisite donc ces fameux classiques des Libertines et des Baby Chambles. Voilà.
1: D'accord.
0: Bah oui, donc bon, ça va marcher. Sam Sauvage, j'attire votre. On aime bien Sam Sauvage. Et James Baker. Donc ça ne pas raté. Et puis voilà, on en reparlera au fur et à mesure, puisqu'il y aura probablement des places à gagner. Sur le site de Radio Graffiti. Alors, tiens, Ganafoul.
1: Ganafoul.
0: Alors, Ganafoul, bon, je crois qu'ils ont sorti un album en 2026.
2: Ils ont un vieux, hein, que ça nous rappelle les souvenirs.
0: Oh, t'as bien failli crever.
1: Ah, voilà.
0: Ah, tu m'as cherché, Fabrice, moi je te renvoie l'ascenseur. Hein. Ganafoul.

0: C'est pratiquement le premier titre qui n'est pas cut. Donc on a c'est le vrai. Temps, c'est bien ça. Voilà.
1: ça
0: change. Un album de 2014, Fabrice.
1: D'accord.
0: Bon, Gunna Fall. Ah oui, tiens, Big Big Train, un extrait. C'est quand ça déjà, Karine?
2: Le 4 octobre.
0: Ah oui, c'est bientôt. Hein. Donc. C'est bien, j'ai pas eu l'occasion de découvrir le dernier album, donc on va écouter un titre. Et alors oui, c'est un très très bon groupe de musique progressive, mais je me répète.

0: Bon, Fabrice, tu sais de quoi il s'agit comme instrument?
1: Oui.
0: Oh, tu connais, forcément.
1: Ouais, je ne sais plus comment ça s'appelle.
0: Ça s'appelle du oud.
1: Ouais, le oud. Voilà.
0: Alors, il y aura un des maîtres du oud au NJP. Hein. Donc, n'hésitez pas. C'est d'affaire Youssef. Il sera là, je crois que c'est à la salle Poirel, à vérifier sur le programme. Et puis, ma chère Karine, deux titres pour clore cette émission, parce que, alors, oui, je m'excuse, c'est un peu tamponné, Big Big Train. Vous avez bien compris de quoi il s'agissait, c'est un groupe vraiment classique. De musique. Musique progressive.
2: Progressive, oui, voilà. Pardon.
0: Ah, Karine était partie, là, elle était déjà sur la route. Alors, on va écouter Altin Gun. Vous aimez ça?
1: Bah, dites donc.
0: Oui, ouais, ça vous parle ou pas?
1: Pas du tout.
0: Non. Bon, alors.
2: Comment t'as dit?
0: Altin Gun.
2: Altin.
0: Ouais, c'est vachement bien. Il y en a en prog sur Radio Graffiti. Et alors, c'est vraiment là encore quelque chose de cool. Moi, j'adore ça, mais après, voilà.

0: Ah, Altingen, il y a de quoi, non? Vous aimez ça ou pas?
1: Eh ben j'adore.
2: Ouais, ça a l'air sympa.
0: Je suis content. Je suis content. Il y en a en prog sur Graffiti, c'est ils sont ONJP. Voilà, ça se passe de commentaires, allez voir ça.
1: Ah, ça donne envie là.
0: Ils sont d'origine batave. Je crois qu'ils viennent d'Hollande et en partie de Turquie. Mais il faut que je vérifie ces infos de tête hein, comme ça. Très bon groupe. On finit cette émission très très très très musicale sur Graffiti, bordel. Hein, on est bien là.
1: On est bien, Tintin.
0: Oui, on est bien. Alors je sais pas si Karine va se lancer. Bon, je suis pas sûr. Ah. Mais après,
1: ben,
0: on ne sait pas. On
2: dans
0: sait
2: du
0: pas.
2: Ventre.
0: Oui, non, mais tout peut arriver. Tout peut arriver. Moi, on écoute ça et on va voir si ça marche.

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0: Sam Sauvage.
1: D'accord.
0: Hein?
1: Eh ben j'aime bien.
0: Ah bah alors. Eh ben oui, Sam Sauvage, ONJP.
1: Ça me fait penser un peu à une espèce de mélange. Un fond de Philippe Catherine.
0: Et oui, oui, oui.
1: Et là, à la fin, dans les cris, j'avais l'impression d'entendre Jimmy Somerville.
0: Ouais, dans le rythme.
1: Hein. À la fin.
0: Hein. Oh là là là là. Ne me tente pas.
1: Ah.
0: Ne me tente pas. Alors, quand même, on va le dire. Jimmy Somerville, c'était une tuerie absolue.
1: Mais complet. Ah oui, oui, oui, carrément.
0: Incroyable. Mmh. Incroyable. À une époque, c'est très daté époque, c'est-à-dire que là, bah, on était dans quelque chose d'assez lourd à porter.
1: Oui.
0: Et Jimmy Somerville, au fond, c'était un peu l'expression de tout ça. Et moi, je me souviens de cette époque. Mm. Fabrice, ça ne t'a pas échappé ?
2: Non, non, bien sûr.
0: C'était une voix incroyable. Est-ce que j'ai ça en magasin ? Oui.
2: Oh, sûrement.
0: Ah oui.
1: Tu dois avoir ça.
0: J'hésitais, je voulais qu'on termine par un truc, mais après, bon, je sais pas. allez, oui.
1: Eh, ben sinon, on se fait livrer des pizzas.
0: Mais oui, non, mais non, pizza.
2: Tant qu'il fait pas ennui, c'est bon.
0: Hein. Non, et puis franchement, c'est. Oh, tu viens de me rappeler un truc. Oui.
1: Ah, bah voilà.
0: C'était Bronski Beat.
1: Oui.
0: Eh ouais, Bronski Beat. Incroyable, ce truc. Wow. Bon, alors, oui.
1: Les Communards.
0: Ah, les Communards. Mais il y a eu Bronski Beat après.
1: Il y a eu Bronski Beat.
0: Oui, les Communards avant. Oui, t'as
1: c'est
0: raison.
1: Ça.
0: Je crois que c'était dans le bon sens. Hein.

0: après cet effort intense suscité par Karine, parce qu'il ne faut pas me dire des choses comme ça.
1: Je ne m'attendais pas à provoquer un effet comme ça.
0: On va terminer par quelque chose de cool, c'est à l'adresse de Fabrice. Ça lui rappellera des souvenirs fantastiques. Et après, on se dit au revoir.
1: Il cherche.
0: Attention. Non, non, non. Bon, allez.

0: Voilà, sur ces beaux gémissements de la regrettée Donna Summer, on va se dire au revoir. J'espère que ça va vous porter toute une partie de la soirée dans le calme, la sérénité. Faites pas de folie, mais bon, en même temps, c'était Donna Summer, quoi.
1: Hein oh bah si, après ça, faites des folies. Hein.
0: Ouais, ouais. Bon.
2: Ah oui, laissez-vous aller.
0: Ouais. Quelle chanteuse. Hein. Ouais.
1: Faites l'amour, pas la guerre.
0: Elle avait un producteur allemand, Giorgio Moroder, qui était un génie, en tout cas parce que elle a été sur le devant de la scène durant de nombreuses années avec ce qu'on appelait le courant disco.
1: Disco.
0: Bon, ce titre-là avait fait ça. Au moment où il est paru, il y a la version longue qui est pas loin de 20 minutes quand même. Hein.
1: Oui, c'est vrai.
0: Oui. Donc, t'as le temps de voir venir. Voilà. Et je pense que
1: c'est long.
0: Oui, mais c'était taillé vraiment pour ça. C'était un grand moment de.
1: Ça a dû faire sensation. Quand
0: ça
1: même.
0: A dû faire sensation.
1: Quand c'est,
0: oui.
1: Quand c'est sorti.
0: Bon, il y en avait un autre. Comment il s'appelait le bonhomme omnipotent qui faisait faire des bébés aux Américains? Il y avait une grosse voix comme ça.
2: Barry White.
0: Oh, bah oui. Bon, on termine par ça. On termine par Barry.
1: Allez,
0: on va pas se refuser ça. Et après, on remballe, hein, parce que faut pas déconner. On n'est pas là que pour ça. Bon, alors Barry White. Alors, il faudra qu'on fasse une spéciale funk.
2: On dira au revoir tout de suite ou on attend après.
1: On attend encore un peu.
0: Je sais pas, Fabrice, tu vas te coucher là? Non, pas tout de suite. Quand
2: pas
0: même.
2: Encore, non, non.
0: Alors, allez. Ah, je sais pas, j'hésite. Oh, tiens, on
1: fais
0: va.
1: À la plouf.
0: À la plouf, oui. J'ai des super titres là dans mes. Ouais.
1: Moi, bon. Je serais toi, Fabrice, je dirais au revoir tout de suite.
2: Au revoir tout de suite.
0: Allez, tiens, on va écouter ça. Oui. Allez, portez-vous bien.
1: Oui.
0: Salut, Karine.
1: Eh ben, au revoir Hervé.
0: À la semaine prochaine.
2: Allez.
1: Pour l'Assemblée Générale de Graffiti.
0: Oui, oui.
1: Voilà.
2: Au revoir les auditeurs, les auditrices.
1: Au revoir les auditrices.
2: Au revoir tout le monde.
1: Les auditeurs, les gens.
0: Ciao.
2: À la revoyotte.
1: Merci de nous écouter.
0: Ça, c'est Laurent.
2: La revoyotte.

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0: Jean-Jacques Laurin, Minimo le Quartet.
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